0: 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Sénégal te adnu bi dañu nawon déjà c'était sacré surtout des Congolais c'était sacrifié pour le Sénégal il parlait plus du Sénégal que du Congo les Marocains allez-y riez yes c'est le Sénégal des corrompus. Ivoiriens, riez, c'est le Sénégal des voleurs et des corrompus. Je ne peux pas aller au-delà de ça à l'une de ma coignante. Ce qui se passe au Sénégal aujourd'hui, si Yalla Yonoul Djibril, ne que Djelal Bantibinga, d'or que tu souffres au Sénégal, le plus sopé, de sopé, de sopé. Je vous donne 50 ans, en 2076, pour les changements, nous commençons à dire, un changement total, mais nous commençons à dire. Pour ce qui est du football, je ne sais rien, j'avais prédit 10 ans, mais ça ne peut pas aller sans tirer au ni de rôle. Donc, là, tu m'en vas, nous avons fait un développement. Merci.
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0: 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Tu sais ce que c'est? Il utilise la géopolitique du football pour se faire voir et pour mettre l'Amérique au-dessus de tout le monde, des autres pays s'étendent. Quel droit? Holland, les autres grandes puissances, ils ont fait des déclarations. Le ministère des Sports, tu sais, une briefing, tu sais qui se passe tout le monde, ils ont fait des déclarations. C'est par rapport à leurs intérêts. 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Qu'est-ce qui se passe? C'est triste, c'est une information. Donne-nous voir. Dire de faire, bro.
1: Assalamu alaikum. 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
1: 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Bon fait, fait y passer, mashallah, il y a un chono. Je trompe de rêve, on m'a demandé, mais non, je trompe de tout nid quoi, parce qu'il y a la qui est nid. C'est rien. 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
2: 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bureaux des usines des supermarchés de la police de l'armée ay machine lañuy don ay machine lañuy don yeen préparez-vous c'est la fin de l'humanité nous allons être remplacés par la machine lu nexé li 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
3: 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payes et le policier est à la fois juge et exécuteur can you imagine lolu le socialement limi def ci nit ki nit ay waxale la ay teggin ay affaire yoy amul ay robot lañ ils sont programmés pour faire un travail. Le militaire, il est programmé pour tuer les ennemis de la République, du pays. 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On ne va pas attendre la fusion de Andromeda et de Milky Way pour Adna Bidjer. Non. Du coup, nous, si nous Adna Bidjer, peut-être la Terre va continuer encore 4 milliards d'années. La fusion de Andromeda et Milky Way, Nyari Galaxy, dans quelques milliards d'années, pour que l'île finit, nous disons non, nous ne l'avons pas fait. Nous ne l'avons pas fait en tant que l'île. 1 million, ça n'est pas fait. Ça va être la fin de l'humanité. Et cette humanité ne va pas être remplacée par une autre humanité, par une autre opinion qui va nous réunir. Parce que l'état de l'humanité a été dégagé. Le Goldilocks zone est fini. Il y a rien qu'on n'a pas. Par le déplacement de la souci, il y a eu à cause de la gravité. 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
4: 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Un innocent, un idiot de première classe. Eh oui. Voilà. 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
6: 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Et moi, je suis de tout cœur avec les Belges. Tu as gagné. Ni n'y a pas de tournoi, d'un défi l'année. Mais, États-Unis, je supporte tout le monde. Moi, je supporte. Bye. Mais Babs, qui il est, ça m'a dit. Et puis peut-être. C'était un stoïcien. Ouadou. Il est très engagé, il est très stoïque. Et ce qu'il dit, c'est vrai. Ça demande l'égoïsme de l'homme. Il faut lui promettre quelque chose. Baudé, après dé, pour nous développer. Donc il faut toujours, pour nous développer, lui promettre une récompense. Et puis peut-être. C'est formidable. Merci beaucoup, mon frère. On va terminer le programme avec ce gars-là. 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
6: 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privée les stoïciens, surtout Aurélie, vraiment, il a fait un travail extraordinaire sur cela. Et peut-être que le monde va se terminer avec ses idées, les idées stoïques, permettant aux gens de comprendre que tu peux faire du bien sans attendre quelque chose. 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trop peut-être les nouvelles écoles de stoïcisme vont intégrer beaucoup de choses pour permettre aux gens de comprendre que on doit attendre war ñu xaar dara pour ñu xaar dara quoi peut-être ils sont formidables ñom ñep ils sont formidables même j'essaie de mon mieux d'être un stoïcien c'est pas facile mais j'essaie de mon mieux donc lo rek moy mo am solo ci nit nit bala mo mat nit deug nek un 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
8: 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Babs, c'est arrêt. Il est big, man. Babs, il est sur une carte. Il est sur une carte. Madame, il y a une bombe. Il y a l'air de faire avec. Sénégal, là. Il y a une bombe. L'innovation, il y a une bombe. Sénégal. 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
6: 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Tout ça, ça entre dans le cadre du stoïcisme, mais c'est tout bas. Donc, moi, j'aime bien. 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stoïciens sont toujours positifs buñu bëggon wax ne pas par cette porte duñu ne pas duñ ko utiliser mais passer de l'autre côté lañ lay wax de l'autre côté pour ne pas créer une négation. 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
6: 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jugement que tu fais de l'événement mom lay jël en compte puis c'était un esclave diam la won mais actuellement biñu toll ni ki ay khalatam la nit ni dox effectivement ils ont pris ça en Égypte, je suis très d'accord sur ça. Parce que c'est 300 à 400 ans, 400 ans avant Jésus-Christ. Donc, il venait en Égypte pour prendre cela. Parce que les méditations des Égyptiens, de faire mon solo. Mais la position de Gandhi, de faire racisme, c'est par rapport à du présent au Tikaram. C'est le milieu social qui détermine le jugement de l'individu. Et la société était hiérarchisée en Inde avec les intouchables, avec les purs, les daisies et autres. Du côté du sous-continent indien, d'Emba et Sri Lanka, c'était les Tamouls. Et il y a des gens qu'on appelle des daisies et il y a ce qu'on appelle les Indiens. Les daisies, c'est Black Daisy. Moi, je ne sais pas, mais Black Daisy. Donc, qu'il soit raciste ou autre, ce n'est pas ça le problème. C'est-à-dire que le stoïque, c'est celui qui, par rapport à un événement, ce que tu sais, c'est qu'il est jugé à l'événement. C'est d'abord qu'il est venu, il est venu comme un petit peu. Le jugement qui est venu de ce petit peu, c'est qu'il est déterminé effectivement quand il est stoïque, quand il est stoïcien, quand il est stoïcien. Je peux dire que peut-être que dafa toll ci période comme ni digène di toll peut-être que il a dit donc je fais un jugement positif par rapport à l'événement moy sa jabar bi ne ci mais bu fekkene da 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non tu veux dalal ok il y a aucun problème bay ko mom dal il tok nga ko mais demande dig sang nga ci potou qu'est-ce qui se passe tu as des problèmes il faut am lu lay mettre bon tu essayes d'installer un débat dans la famille donc yoy mom lool lañuy les stoïciens lool lañuy ligué ci nak day don lu ki di fay lepp andi lepp def lepp nga wax ak sa soxna wala sa dom mu wax ben mot déplacer c'est un peu difficile de comprendre quoi. Mais les stoïciens c'est celui qui tient plus compte du jugement que tu fais d'un événement que de l'événement en soi donc pour ce qui est Gandhi et autres bon il y a aucun problème parce que aussi Épictète esclave là bon et il se considérait comme un esclave il s'est rabaissé comme un qui pour Marc Aurèle c'était un empereur grec. C'était un empereur grec, un homme d'État comme Sénèque, aussi c'était un homme d'État. Donc c'est différentes personnes, un roi, un homme d'État et un esclave. Et il y a beaucoup de gens qui ont véritablement gagné et affaibli le marabout. 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Ce voyage c'était pour l'exiler sortir ko au askanam et même liquider ko physiquement mais il a donné un jugement stoïque par rapport à Dem ci Guedj. Il a dit que ni yobuñu mais yalla moma guenné. Donc di yalla bëgg lañu dem. Donc il a pris le sophisme bolé kok le stoïcisme bolé kok stoïcisme mu indi li nga xamné mom mo am. 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
1: 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Et enfin, tu nous as donné des exemples de, du Sénégalais, du comportement du Sénégalais très chic. 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Maintenant, limu bëggon wax mom moy par rapport ce débat bi dembe ba ci suba gi tay ci histoire de la tête négrière. Vous savez que société bu am day nek société universelle. Il y a ce qu'on appelait la commune primitive. La société primitive nit nekagul dara. 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adopté guñu les formes modernes de la sexualité lool lañ wax la commune primitive d'autres l'appellent société primitive mais il n'y a pas une organisation sociétale au niveau de la commune primitive 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un ouvrier agricole c'est un métayer ki nek ci usine ba ouvrier rek mi ki c'est un métayer le métayer est payé ci ñaar yeuf ci d'abord mën na bay ñu jël ci li ñu bay jox ko ci waye mën nañ ko fay aussi donc commencer nañu les prémices de la société capitaliste boy ngay liggéey ñu dila fay. Mais pourquoi je commence à copier? Moi, je suis esclavage. Je vais commencer à gagner. Est-ce que nous avons déjà dit, mais pour prononcer cela, il faut donner une définition correcte de l'histoire. Vous savez que si vous allez au Mali, dans les pays mandingues, ils ne diront jamais que nous ne sommes pas gagnés à gagner. Nous commençons à faire. 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Peut-on dire que les juifs n'ont pas participé? Yes, ils ont financé la première et la deuxième guerre mondiale avec Rothschild. Pourtant, ils ont dit qu'ils sont juifs. Ils ont dit qu'ils ont participé à la guerre mondiale. Ils ont tout fait du début à la fin. Donc, Allemagne, donc, alliés, après, ils ont créé ce qu'on appelle la reconstruction de l'Europe. Nous, non, nous, nous, nous, nous, nous, nous, nous, nous, nous, nous, 100 millions d'Africains qui ont été en Corée, Ghana, Angola, et Amérique. Non, c'est une, il ne faut pas dire cela. Nos grands-parents ont participé à la société esclavagiste, mais c'est ce qui transportait, c'est ce qui mettait des moyens, c'est ce qui déplaçait les Noirs, qui sont les Arabes et les Blancs. Ils ont été en campagne. Ils sont venus en Éthiopie. Éthiopie, vous ne connaissez pas, pas l'Éthiopie pays, mais l'Afrique s'appelait l'Éthiopie. L'Afrique s'appelait l'Éthiopie. Ils sont venus et prendre en Éthiopie beaucoup de Noirs, les transporter au Yémen, en Arabie Saoudite, en Irak, etc. etc. So, parler de l'histoire, c'est tenir compte aussi qu'il y a une société qui est bonne. Dans l'eau, il y a l'histoire est écrite par les vainqueurs. Nous avons une histoire. Et nous avons une collègue qui a dit que nous avons une histoire. Toi, nous avons une histoire. Mais nous avons une dame qui est Paraguay qui a dit que c'est un arriviste. Et que c'est un Camerounais, la personne la plus insulte du moment, les chimpanzés. Yeah, toi, l'on est bien utile. Nous devons écraser cette histoire et écrire l'histoire africaine. Lisez Paul Marty sur Cheikh Ahmed Bamba. Il y a des erreurs, nous devons se poser. Mais nous, notre histoire, l'histoire du Cheikh. Que tu sois sénégalais, tu peux discuter par rapport à ce que tu sais, c'est ce que tu sais, et ce que tu sais, c'est ce que tu sais, c'est ce que tu sais, c'est ce que tu sais. Qui peut dire que tu n'es pas sénégalais? Qui peut dire que tu n'es pas sénégalais? Je ne le dis pas parce que mourir ou de religion ou autre, mais il y a une personne qui s'est levée pour dire non, je ne sais pas ce que tu sais. Nous devons dire que tu es un bon homme. C'est à nous. Notre génération de récupérer l'histoire de tous ces gens-là, de Cheikh Omar, de Cheikh Amadou Bamba, de Béhanzin, de Samori Touré, nous sommes du Sénégal, nous sommes du Sénégal. Nous sommes du Sénégal, nous sommes du Sénégal, nous sommes du Sénégal. Nous sommes du Sénégal, nous sommes du Sénégal. Les Africains, tous nos papas, ils sont du Sénégal, ont fustigé l'un des plus grands hommes de l'Afrique. Notre histoire est une belle histoire. Et nous avons pour la plupart été des vainqueurs. Le jour où on a dit ces gens, nous aimons tout le monde. Nous sommes des globalistes, nous sommes des universalistes. Nous voulons qu'ils soient. Oubliez ces comptoirs. Demelin Dar, Demelin Gore, Demelin Tegué, Demelin Dakar. Tous les mecs qui sont là. Nous les oublions sur les lois. Nous avons dit nous vivons à la France. Nous avons dit les lire, nous avons dit les lire, nous avons dit les lire, nous avons dit les lire. De taxer son écalé, de négocier avec Galem, de négocier pour Mauritanie, de négocier pour Maroc, de négocier pour Algérie, de négocier pour Égypte. C'est ce qui s'est passé. Ils nous ont donné la religion pour prendre les biens matériels. Magnifique. Waouh, Abdou, le Sénégal, le ministre du Posé, waouh, vous avez parlé de moi, Djerital. Djerital, le moment de faire l'équipe, c'est un truc pour l'égay. Tu as le bac, c'est pas pour ça, il faut que vous avez un djangi, vous avez un djangi, vous avez un djangi comme maintenant. Tu as le bac, tu veux être mécanicien, tu veux être mécanique. Tu as le bac, tu veux être maçon, tu veux être. Mais le bac, seulement, tu as une unité qui t'affaire à un niveau pour avoir une étude supérieure. Tu as aussi une étude pour être un métier de commun. Mais il y a le bac, le BFM, le certificat, ce n'est pas pour GED ou autre, ce n'est pas pour l'unique sur le plan matériel. Moi, une unité qui t'affaire. Tu as une unité qui t'affaire. li la grande royale ci cheikh comment il s'appelle encore cheikh amadou kan mune l'école participe de l'EMA et du canon école EMA manam assier da lay xëc ba nga ñu mu 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mais édifice bante lay ko ça veut dire quoi mom moy day teug ci yow ce qu'on appelle l'aspect matérialiste manam est li ngay laal te du bok ak lo xamni ni mëno ko laal dang koy xol rek le subjectif ak le objectif yoyoy yep école da koy dindi ci yow école nak ça ne veut pas dire école française rek c'est toutes les écoles l'école philosophique, l'école religieuse, l'école française ou l'école anglaise, c'est la même chose. 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Tout simplement ça. Donc amul Sénégal gay wax ni amna bac de way liguey gourbali fumuy liguey qu'est-ce que quelle est en fait la spécialisation par rapport au bac amul amul aux États-Unis ngay gis ko xamni ni day am ay 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que voilà bok ma faté li ma wax mais lool dal moy école day défar nit da koy takalé bay may jere jere waaw bra dima ci teklé rek bala ma busy jëma genn bu sa kanamé mom moy xam nga ko bu baax ce qu'on appelle le matérialisme historique mom moy société bi likoy déterminer moy yëngu ya nek ci bir société bu yëngu yoyu amul benen day ñu donc il y a la succession des société basée ci ay expérience ak 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nit ñi biñuy jëfëliko japp jaam jaay jaam conquérir ay terres ci loolu nak dafa am ben industrie ben artisanal bo xamné ni da fay tourner autour de cela c'est pourquoi c'est pas l'homme qui fait l'histoire mais c'est l'histoire qui fait l'homme ndax ta ay yegu yegom mi ngi jappalo yi nga xamné mo nek ci kanamam ci bir société les blancs et les arabes ñom ñoo doon def esclavage bo xamné ni traite lañ ko tudde won traite négrière l'esclavage entre les Sénégalais, entre les Maliens, entre les Dahoméens et autres, ça peut échanger le monde qui vit société. Mais Nari Binyoué, qui a commencé à traiter la traite négrière. Khalé Moutak, qui était à l'Albion, donc, dès que j'ai dit que Moutak, le Sénégalais, il n'y a pas de l'Albion. Ce sont les Berbères, nous n'y a pas d'Albion. La traite négrière a commencé avec les Arabes. Et les Arabes ont pensé cette science de d'avoir les Noirs par les tapelines pour que nous soyons productifs. Mais après la découverte des Amériques, Et l'utilisation des Indiens et autres, ils ne sont pas résistants, il faut faire comme les Arabes. Le père de l'esclavage, c'est l'Arabe. Ce sont les pères de l'esclavage, de la traite négrière. On n'a pas dit, parce qu'on nous donne des exemples pour nous montrer, oh, les Juifs étaient des esclaves en Égypte. Non! Allez interroger les Égyptiens. Maintenant, exode de Juifs, il y a une chose. Pourquoi? Mais Youssouf, il était devenu premier ministre en Égypte. Selon la mythologie, Youssouf, moi, qui dorme Jacob, Israël, Fouki dorme à Niari. Amna qui kenne quoi khamne ni? Djamla, nous sommes Égypte, mais par exemple, devenir premier ministre parce que nous sommes en Athé. Non. L'histoire concrète de l'Égypte, l'histoire concrète, telle que racontée par les grands archéologues, les égyptologues, il n'y a jamais eu, l'esclavage des Juifs en Égypte. Non, il fallait une décolle. Maintenant, ils voulaient se libérer, ils ont pris Yohamni, ça appartenait à l'empire égyptien, à l'Égypte antique, comme Canaan, comme Juda, comme Yoyo, yop, de Kébok. Bon, moi je crois que l'histoire de l'humanité, l'histoire belliqueuse et cruelle de l'humanité a été créée par des gens autres que les Noirs. Cette histoire cruelle, séparer Yaya Dom, séparer Dom et Yaya, de Dom, de Yaya, de Ben, de Kour, de Kour, de Kour, de Kour, de Kour, de Kour, de Kour, de on nous dit que Aïdouard de Kour, mais il n'avait pas la possibilité de refuser. Bon, de mes tailles, Aïe Sénégal, il y a un gars, il faut train les gens de Kour, les gens ne sont pas responsables de cette situation. Ils vivent dans une société bo xamni ni da ngay liguey pour am comme tu n'as pas les moyens yow nga garal ko sabab transformer ko sabab ay nit ñoo feulé di len accepter la même chose fossat bi ni mel non la jammero cette kunta kinte appelé les slatis moy ñi doon dimbalé tuba bi pour japp devons nous les juger dinañ ci del soir dinañ ci del soir. Mais la construction de Gorée, la maison des esclaves, les bateaux, le port de Annapolis, le port de Annapolis, et tout dans en fait la région de Washington DC, Baltimore et autres, c'est le Maryland, Savannah, en Georgia. Ce pas des Africains. Pour accueillir des centaines de millions de qui, Brésil, les Caraïbes, Jamaïque, et tout cela. Haïti. Nous c'était juste pour l'air important am solo wi grand cham ubi ñaar yoon biko bi ko te ci suba gi mu am solo trop ak contribution bu am solo bi abdou def ak les questionnements yi luku ak gaay def yu am solo la di bay gaay bu xamna ne am nañ yenen ñu wax parce que l'actualité dafa riche surtout période ñu tollu football politique et autres. Donc, je vais vous dire. So, passez une bonne journée.
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5: 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est en train de récupérer les Nations Unies au service du sud aussi donc l'Afrique va se libérer ci yoon wi ñu jaar en mettant ces hommes les plus valeureux ñu jégg leen ci poste de décision même li ñi def bu fekké né du touti la sax à parler ci vers la libération de l'Afrique donc moi je soutiens le président Macky Sall ci li muy def ni et lu mu laaj rek ñun dinañ ko ci def du bari mais dinañ ko ci def ci supporter ko moralement mais aussi mu lui montrer que les Sénégalais ñi ngi ci ginaaw quoi les Sénégalais qui comprennent les enjeux des Nations Unies ñi ngi ci ginaaw quoi donc à travers moi je vois le Sénégal je vois le Sénégalais je vois l'Afrique et je vois les pays du tiers-monde allez-y Macky nous sommes derrière vous merci
6: 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Tu veux être crédible aux yeux de tout le monde, il n'y a pas de problème, vas-y jusqu'au bout de ta logique, quoi. Yangis. Mais là, il est intéressé au Mazan, grave. Le gars, il nous parle de crise financière, il nous parle de, je sais pas, contrôle des capitaux. Mais qui m'a pas fait tenir, c'est lui qui a caché une dette dans son pays pendant qu'il était président de la République jusqu'à mettre son pays dans un niveau de difficulté économique inimaginable. Mon fatte lolou quoi. Non mais Sénégal mon air quoi. Bonne chance. Xamna né tu pars de loin dé parce que ce petit texte là tu ne peux pas le dire en anglais et tu veux diriger l'ONU. OK, bonne chance.
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1: 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Nations Unies est un Sénégal l'ancien président du Sénégal nous allons y gagner beaucoup amna détail yo xam mo ci beaucoup mais nga né oh bonne chance bu démé fofu anglais lañuy lak so what nous sommes au 21e siècle translation da fay gaw mais amna ñu bari ñu fa jaar ñoo xam la ko amadou bakkar bawo na jamais parler l'anglais et pourtant djité nesko ay ati at qu'est-ce que vous voulez me dire que il faut parler l'anglais pour diriger les Nations Unies lool nga bëgg wax non that's not true yow mën nga diriger les Nations Unies di lak français wala ngay lak lepp lo ban ki moun ak ñoño ñu ñep 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parler chinois donc il ne peut pas être secrétaire général des Nations Unies il ne parle pas japonais il ne parle pas russe donc qu'est-ce que vous voulez qui veut noyer son chien d'accusé de rage et moi je me dis que nous avons beaucoup à gagner à ce que Macky Sall soit secrétaire général des Nations Unies mais quel est le problème aujourd'hui Macky Sall qui a dirigé le pays nim ko don diriger nexu sénégalais ñu dindi ko fa mo accepté ko dem tok on me parle de dette cachée la dette cachée bénéfice état sénégal parce que dafa yok lu bari gëna crédible tém gëna bon donc cacher cette dette à qui pas aux sénégalais au FMI ak les bailleurs de fonds et je ne crois pas à je ne comprends même pas ce que c'est une dette cachée ndax kilo ko lebal dina ko xam yow di ng ko xam trésor public di nañ ko xam donc parler de dette cachée c'est autre chose c'est en fait du baragouinement que Macky Sall soit nous prions en tout cas nous sénégalais authentique patriote authentique nous prions pour que le sénégalais soit le président le secrétaire général des Nations Unies et qu'il tue wone mo moy Macky Sall choisissez un autre en Afrique dans le monde meilleur que ce gars tu as vu son discours sa gesticulation et tout. Le gars, c'est un leader. Il faut rendre à César ce qui appartient à César. Nous tous, nous l'avons combattu du point de vue de la politique intérieure, mais du point de vue de la représentation du Sénégal aux Nations Unies, ben, qui peut faire mieux au Sénégal? Qui peut faire mieux au Sénégal? Bagnala, contre Nala, le plus de Bagnala, même si c'est intéressant, je vais dire que les gars, ils ne sont pas là. Tu risques d'avoir des problèmes. Merci.
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7: 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Tu ne peux pas avoir un président qui a réprimé sa population de la manière la plus dure possible. Bon, nous avons plus de 80 victimes juste parce que la population est d'accord avec Aïdou Halinam. 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
8: 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Quand le khalis de l'immune d'urti à l'infrastructure du Sénégal, il faut Il dit que le métier de l'un khalis, il y a un trésor qui a un compte personnel. Il y a un assemblée. L'assemblée validée, même si c'est l'assemblée mécanique à l'époque, il y a un assemblée nationale, Imam Malik. Donc tout ça là, ça ne te pose aucun problème, c'est que ce gars-là, nous est secrétaire des Nations Unies. 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
9: 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C'est pas que par exemple un Sénégalais de triqueter, un Sénégalais, un Congolais, un Malien, tout c'est pareil. 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
9: 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Même Sakab Zouma, mon gouverneur Macky Sall. Donté, c'est un grand violeur aussi, mais mon gouverneur Macky Sall. Qui est où ce numéro, taille ce numéro, raille ce numéro. Donc, problème, il y a qui est mon gouverneur. Problème, il y a qui est mon gouverneur. Parce que sa malhonnêteté, il est tellement malhonnête. Hein? 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Il n'est ni un bon citoyen sénégalais. At all. Hein? Ah, mais ça, hein? Sénégalais, moi, là, Sénégalais, d'où nix, nous sommes tous des Africains. Voilà, une nièce, on est égal, même pied d'égalité. C'est tout. Affaire où mérite, moi, il y a un moment donné, moi, il y a un homme sur le quoi. Mais je suis sénégalais, je suis malien, je suis ivoirien, je suis ça. Il y a ici de la foutaise. L'eau, le motard, mon union pousse, mon union passe. Qu'on est qui s'en a dit, qu'on est qui s'en a dit, qu'on est qui s'en a dit. Hein? Voilà, c'est ça. Macky Sall du Ken. Macky Sall, c'est un malhonnête. Il est tellement malhonnête. C'est une honte pour le Sénégal. Hein? Voilà. Hein? Ouais.
11: 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Abdou, de Dieu de l'Enziar, Grand Malik, de Dieu, on a sur lol, ah, tu as fait une nation sur le vélo, c'est des rabots, pas une comme barre de jaille là, qui est au pourtant, nous le savons, quand on est, moi, je vais dire, mais mon goût, à Pape Kadayini, non, on a connu qu'on fait beaucoup de basket, bougain. Parce que le courant est chafé bien. Et nous, Abdassis, nous allons dire Amendoï, Amenboukor, pardon. Amendoï. Amenbouk, il est nuit de la Zéar. Il se doit. De quoi, amour de Karimbou, que nous mourrons Karimbou. Pap Kenya, tout cas, il y a que Bopo, Mister Loukou, de la nuit de la Zéar, c'est un diable de la Nyan Jam, de Kouyan. 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
11: 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on a une criminalisation aussi bien. Mais nous sommes vraiment. D'un quoi. Après, Marseille, heureusement, ça. Faut qu'il fait bien. Il foire. Il faut qu'il fasse une foire. Il faut qu'il fasse une foire. Il faut qu'il fasse une foire. 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Il faut qu'il fasse une foire. 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
13: Et c'est le troisième but. Et c'est le troisième but.
10: ya équipe africaine dal 2-0 3-2
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4: C'est vrai, premier but. Deuxième but, au départ, il y avait le coup franc. Il y avait le coup franc. Qui veut là. Il y avait deuxième but qui veut là. Au départ, il y avait le coup franc. Mais ils ont bien joué quand même, Céline. Ils ont bien joué.
3: Parce que mon comprendre, nous avons bibi nous double. Ben ils poussent Pape 6. 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
4: Mais c'est le day d'un final, nous mots qui là, soit Colombie ou bien. Colombie, comme une bonne équipe. Colombie, comme un jeu, équipe bleue, comme un Suisse, comme un Suisse, comme. Voilà. Non, mon day d'un final, day d'un final.
2: Le deuxième but, du question de Jap, mais l'arbitre limité de moi, il dit que je suis tant que joueur bien. De l'autre, l'arbitre annule le bébé. Xol len troisième biou ki bi Argentine bi ngeen xol bal bi fam joge ci sen camp waaj daf ni xolali am ni joggi bu leer nagn la joggi sala arrivé sur vous. 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
5: 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En tout cas, moi, je suis une nerdale, moi, je suis vraiment, moi, je suis nerdale. Mais la figure Khamenei, Messi, c'est un grand joueur, très grand joueur. Vraiment, dis, bon, on n'en croit pas, vous pouvez parler. On a comme mettre deux, mon chop. Le gars, tu veux, c'est le début, il faut prendre le... mu taxaw nak en tant que nak leader di moy ñu deug quoi bot équipe bi taxaw ñafé dur ñaar tak bi non mais c'est un grand joueur c'est bien c'est plus ni ni mo dougalé hein égaliser équipe bi fofu la bi def c'était fini damoro gay complètement le troisième but bi ramni bam la boy bi dougal. En tout cas, le match am solo ko mais ça. Bien que même il y a des erreurs de petits erreurs mais bon vraiment arbitrage normalement du ñak ci match ci melni quoi. Mu ñak.
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4: 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vous avez dit que vous avez dit que vous avez dit que vous avez dit que vous avez dit que vous avez dit que vous avez dit que vous avez dit que vous avez dit que vous avez dit que vous avez dit que 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
7: 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qu'ils pensent mais tu dis un seul mot 20 personnes ñeu attaquer def na nak dooray gaynde alors que yow tu te mets à rire tu dis que ni ils vont buñu jëlé nguur gi fi au Sénégal il y aura une dictature. Il y aura une dictature, même si vous êtes majoritaire à 95%, laissez les 5% au moins nous exprimer. Moi, je suis pour Macky Sall, le secrétaire général des Nations Unies. Man ma ko wax. Je suis pour. Vous poussez les gens à se radicaliser par rapport à la politique au Sénégal. Parce que nous, ay gor lañu, té liñuy wax mom moy nek ci ñom. 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Mais je suis libre d'avoir une position et ma position par rapport à Macky Sall, moi je lui souhaite de tout mon cœur d'être le secrétaire général des Nations Unies. Et pourtant, j'étais celui qui le combattait en tant que président de la République. Je l'ai puni et doyna. Je ne vois pas un autre, je ne parle pas de Deguinal Lamine Barre, africanité et sénégalité. Dans ce cadre précis, dans ce cadre c'est local, je supporte Macky Sall. Donc, il n'y a pas d'ambiguïté à ce niveau. Et que cela soit clair pour tout le monde, je supporte la candidature de Macky Sall au secrétariat général des Nations Unies. Ma position par rapport à passé, c'est chaque fois que je vais analyser, soit en dégoût, je vais en dégoût, je vais en parti, je vais en khalat, je vais en projet, je vais en Sénégalais. Mais quel genre de politique est-ce que je vais? La vision unique, non, nous ne l'acceptons pas en tant que Sénégal. Nous sommes Sénégal, tout de femme. D'où faut Messa am. La vision unique, une dictature, non, d'où am. D'où am, te limorni, de l'inti agri, n'yen fatel kuna wakonale. Mais trop, c'est trop. Nous devons nous taire parce qu'à nous, nous sommes enfants. Pourquoi? Nous beaucoup de cris. Pourquoi nous avons notre pipe? Pourquoi avons nous avons notre caractère? Nous avons notre caractère. Non, ça ne se passera pas comme ça, en tout cas avec moi. De rien.
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7: 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Est-ce que nous avons vu nous avons des gens qui ont des gens qui ont des gens qui ont des gens tous ceux qui sont contre ou qui disent la vérité par rapport à ce parti, nous avons des attaques. Tout le monde est en train de se faire. Nous avons 72 heures, 80 heures, nous avons des gens qui Pourquoi cela? Les gens n'ont pas des idées. Pour essayer au moins de critiquer ce qui est devant eux en étant avec ce parti. Nous avons dit qu'il y a Madame Lolo, nous avons dit 5 ans, nous avons dit que nous avons dit que nous avons dit que nous avons dit. Moi, je suis non. Moi, je suis un sopé, un gorra. Mais je suis un sopé qui est au Sénégal. Le Sénégal, la gomme, moi, la bug. Vous voulez dire que vous avez dit que vous avez dit que vous avez dit que vous avez dit que vous avez dit que vous avez dit que vous avez dit que vous Mais bon, on est là, nous avons dit que nous avons dit qu'il y a une très grande différence. Je sais aussi. Donc, me dire que moi j'ai changé, non, je n'ai pas changé. C'est de la politique. Tu me dis A plus 1 plus 1 égale 2, mais nous avons dit que 1 plus 1 égale 0,5. Maintenant, non, on a tout le monde. Et c'est ce qui se passe. Je veux dire. Tu montres que je n'ai pas peur des divergences ou des contradictions. Je me sens bien. 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suñu Sénégal lañu yak il faut laisser les Sénégalais dire ce qu'ils pensent gis nga passé demb la te Sénégal dawati deg la mom lañu am bu yakko ben rew lañu am mënu ñu débat ben rew du nekk ay 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Pourquoi on veut nous imposer une vision unique? Ni le côté andou, moi je veux côté andou de la top, voilà de la affaire, voilà de la vie. Pourquoi? Nous sommes en politique. Ce que tu crois aujourd'hui, demain peut changer. Amener le peuple à la voix de l'andou, c'est passé finalement. 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dis que ce que je dis là c'est pas en fait quelque chose qui va m'arrêter duñ ma arrêter j'ai dafa am ben contrat bu ma signé sama propre mu jëlé ma fi rek mom mokoy di wax lu neex nit Non, tu m'as fait. Je veux être libre. Faites fondamentalement ma liberté la dite. Souvent que nous sommes exercer cette liberté, par notre moment. Mais je veux être libre. Je ne passe pas les gars, parce que Barna, je veux que tu fasses mourir mon ennemi. Je ne veux pas que tu fasses mourir mon ennemi. Parce que c'est mon figure. Tu as dit que tu as dit que tu as dit que tu as Laissez les gens faire le choix. Et le débat est nerf. Le débat est nerf qui est forum. 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qui ne parlent pas mais ci seen bi xol ku leen duggal ci isoloir na leen voter duñu voter parce que non pas parce que vous êtes contre le football mais les militants du passé ils ne peuvent accepter absolument rien des gens lo wax ñu dal li moy deug ku ci andu ya xam Il ne critique pas Ousmane Sonko, mais il critique l'entourage de Ousmane Sonko. Ouais, man, là, le voir les guifouri, man, j'aime bien les contradictions. Je m'en fais de mes boulots, tonton, le terre le timat, qui le fallait, moi, les tontons. mais les Sénégalais sont agressés parce que ngay wax la façon binde ki tolok yow même li nga wax parce que li 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être traité de traître wala ko xamni ni yow ngay bañ dit non c'est que Ousmane Sonko mo dougal loxom ci liñu bokk muy Sénégal so ce gis gis meuna tay ba da and ak mom mi ëlëk mu and ak mom parce que yow l'évolution des idées du tolo yow man nga toll fi man ma toll fi mais c'est ce qui pose des contradictions mais ils sont agressés xam nga ko xam na ko wax man bu lé man individuellement non mais quand je parle man dama bëgg indi tonto ndax man pour man cër la falé mal mo bokh kay kenn bañ ma falé bu boba la man mi war na sétat sam bop. Et ça existe même. Des gens ont des embargos parce que tu ne dis pas ce qu'ils veulent. Ils ont des embargos. Mais moi, I don't care. Mais moi, je sais qu'il y a des gens qui font. Je suis content. Parce que qui veut dire ce que je veux. Ce qui me permet maintenant de me enfoncer. Je veux dire maintenant. Un débat. Un débat serein, un débat sérieux et un débat correct. Mais ce que je vois, c'est pas un demain. Est-ce que je peux critiquer le passé? Non, parce que si tu dis ça, tu auras le groupe tu te poses des questions. Qu'est-ce que j'ai fait? Mais si on s'était, ça veut dire qu'on applique. Ça reste souverain. Maintenant, on va aller jusqu'au bout. Il faut que vous vous préparez à faire ce que vous avez à faire. Nous aussi, nous nous préparons à faire ce que nous devons faire. Parce qu'à la fin, le problème qui se pose, c'est que je suis ministre. Et il faut dire que ce n'est pas Ousmane Sonko le problème. Le problème, ce sont les gens qui ne connaissent rien qui tournent autour d'Ousmane Sonko. C'est ça le problème. C'est-à-dire qu'il faut que les gens nous fassent la part des choses. Ousmane Sonko n'est pas le problème. Beaucoup de gens ont peur de rallier le passé parce que les militants du passé sont prêts à agresser qui que ce soit qui dit le contraire de ce qu'ils pensent pour le moment donné. C'est ça le problème. C'est pourquoi l'ouverture d'une école de parti au niveau du PASTEF est salutaire. Pour au moins indiquer, ni dans le sens de comprendre ce que c'est que la politique. C'est pas Ousmane Sonko du tout. Soit vous faites qu'il y ait 100%, Ousmane Sonko est 5%, 95%, ce sont les soi-disant, les soi-disant militants de Ousmane Sonko. De passer, qui sont prêts à bombarder, à tirer sur tout ce qui bouge et qui ne vont pas à l'encontre de ce que veut le grand timonier. Lol, Sénégalais, nous avons dit que nous avons dit que nous avons dit que nous avons dit que nous avons dit que nous avons dit que mais l'histoire générale, vous faites que nous avons dit que l'histoire de nous juger. Vous faites que nous avons dit que l'histoire de nous juger. 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que je supporte Macky Sall comme secrétaire général des Nations Unies, le Sénégal et Macky Sall. Ben quoi les punir, le reste de mon moyen, réintégrer toute société parce qu'il va apprendre ses leçons. Point.
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1: 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pas ce que c'est que le projet ils comprennent pas donc me dire cela dire que waaw da nga ben Ousmane Sonko duma ko bañ le problème qui se pose mom moy si Thomas est un traître c'est son problème mais c'est pas mon problème. Moi j'ai en fait ma vision par rapport à Kereli am que lolu régler na ko yagg ci bir forum bi fep comment est-ce qu'il faut faire pour régler définitivement cette question waxna ko fi waxatu ko c'est ma position une position bu claire mais laisser les Sénégalais dire ce qu'ils pensent de leur pays et de leurs dirigeants yeen rek mom leen ko ngir ko bokk ak yeneen nit ñu am yeneen xalaat mais je 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je veux être libre je veux montrer que man ni Sénégal gi kenn appelé wuma et cette liberté li ma juddo en homme libre non lay dé en homme libre de dire ce que je pense maintenant que les gens soient 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
2: 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Donc, bon, manque de liberté, bien ramené, wa bord bi fait au pastef. 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Est-ce qu'on les empêche de parler? Est-ce que les gens sont un peu vindicatifs à leur endroit? Je sais pas, parce que pour moi, fille, en tout cas, pour Obi, ay réponse règle. 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
1: 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C'est tout ce que je demande. Et que vous ne pouvez pas empêcher les Sénégalais de dire ce qu'ils pensent de Ousmane Sonko et de sa politique. Ça, c'est peine perdue. C'est peine perdue. Donc moi, je me dis aujourd'hui que tu le sais plus que moi. C'est une question que tu peux répondre toi-même. Est-ce que les gens vont voir dans le passé? Mais nous devons le 72 heures. Nous devons le faire. Nous devons le faire. 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certains Sénégalais qui veulent véritablement être dans ce groupe qui croient au projet mais qui croient que ni buñ demé fofu ay altopé lañu don donner leur la chance de buñu duggé ci parti bo mu 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Mais c'est un parti bon, c'est une vision unique. Lui a dit de vouloir barna, le vouloir barna, le vouloir sous barna. Non, il y a des gens qui ne sont pas comme ça. Ils entrent dans un parti quand il y a un problème, d'un coin de débattre. D'accord, Nati, d'accord. Et à partir de ça, maintenant, tu vas prendre position. C'est tout simplement cela. C'est tout simplement cela. Mais il y a une email à dire, il y a beaucoup de gens. Dans le Sénégal, regardez que les Sénégalais ne sont pas comportés par rapport à cela. Je ne donnerai pas de réponse à cela parce que tu le connais.
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